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2: Bonjour, 7 personnes soupçonnées d'avoir participé au vol de plusieurs dizaines de millions de données ont été interpellées lors du démantèlement d'un groupe spécialisé dans l'extraction et la revente de données informatiques sensibles, ce groupe connu sous le nom de DumpSec. Ciblé des acteurs privés et publics, plus de 1500 sociétés ou entités, dont l'Assemblée nationale, l'enseigne de bricolage Leroy Merlin, diverses fédérations sportives ou des sites médicaux pourraient être victimes de ces hackers français décrits comme particulièrement actifs. Les 7 interpellés sont des mineurs ou des jeunes majeurs, souvent des autodidactes. Il y aura donc un second procès dans l'affaire Jonathan Coulon, reconnu coupable du meurtre du petit garçon de 10 ans le 4 juin dernier au terme de 3 semaines de procès devant la cour d'assises de Loire-Atlantique. L'Allemand Martin Ney a fait appel de sa condamnation à la réclusion criminelle à perpétuité alors que l'ADN de l'accusé n'a jamais été retrouvé sur le corps de l'enfant. La cour d'assises avait cependant estimé en première instance qu'il existe un faisceau d'indices pour confirmer son implication et le condamner. L'affaire Elisa Pirlarski, maintenant Christophe Hellul a été déclaré coupable d'homicide involontaire par agression d'un chien à 4 ans de prison avec sursis. Le tribunal de Soissons a ordonné par ailleurs l'euthanasie du chien Curtis au frais de Christophe Hellul. Et un énième revirement, Donald Trump a annoncé hier soir qu'il a finalement décidé d'annuler les frappes prévues par les États-Unis contre l'Iran. Il a évoqué la possible signature d'un accord dont les derniers points ont été validés avec la plupart des pays du Golfe, selon lui. C'est la fin de ce flash, une très bonne journée à notre écoute.
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3: Bonjour à tous. Dans l'actualité people du jour, on parle de Sutton Foster et Hugh Jackman, la clé du bonheur. Un peu moins d'un an après avoir officialisé leur love story, les acteurs envisageraient de passer à la vitesse supérieure. Il y a quelques jours à New York, ils ont été vus sortant valises et sacs d'un van stationnant à Manhattan. Une amie leur avait même prêté main forte. Emménager ensemble, une suite logique pour l'heureux couple. Le 4 mai dernier, on voyait le duo arpenter le tapis rouge d'une soirée, la soirée la plus vue du showbiz, le Met Gala. Un coup dur en tout cas pour Debo Lee Furness, l'ex-femme d'Hugh Jackman. Elle savait qu'il comptait s'y rendre ensemble, mais cela remue le couteau dans la plaie, rapporte une source. Ça a toujours été leur grande soirée à eux, maintenant c'est celle de Sutton et c'est dur à encaisser. Une chose est sûre en tout cas, Deborah Lee ne sera pas conviée à la pendaison de la crémaillère. On se retrouve très vite avec d'autres actualités people.
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2: Et en ce samedi 13 juin, bonne fête au Antoine. Les béliers, grâce à votre charisme, vous parviendrez à faire avancer ce projet qui vous tient tant à cœur. Les taureaux, vous pourrez compter sur l'imagination de votre partenaire. Gémeaux, votre assurance naturelle jouera en votre faveur et donnera du poids à vos arguments. Les cancers, le moment est marqué par une stabilité retrouvée. Les lions, vous avez accès à des opportunités jusque-là inattendues. Les vierges, une phase matériellement favorable s'annonce. Balance, vous choisissez des mots qui toucheront votre partenaire. Les scorpions, vous aurez besoin de vous changer les idées. Sagittaire, vos inquiétudes financières s'estomperont peu à peu. Les capricornes, votre moitié vous concoctera une petite surprise qui vous ouvrira de nouvelles perspectives. Verseau, les changements qui s'opèrent actuellement élargissent nettement votre horizon. Enfin les poissons, vous saurez arriver à vos fins avec subtilité. Bonne journée et à demain.
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2: Bonjour, 7 personnes soupçonnées d'avoir participé au vol de plusieurs dizaines de millions de données ont été interpellées lors du démantèlement d'un groupe spécialisé dans l'extraction et la revente de données informatiques sensibles, ce groupe connu sous le nom de DumpSec. Ciblé des acteurs privés et publics, plus de 1500 sociétés ou entités, dont l'Assemblée nationale, l'enseigne de bricolage Leroy Merlin, diverses fédérations sportives ou des sites médicaux pourraient être victimes de ces hackers français décrits comme particulièrement actifs. Les 7 interpellés sont des mineurs ou des jeunes majeurs sous souvent des autodidactes. Il y aura donc un second procès dans l'affaire Jonathan Coulon, reconnu coupable du meurtre du petit garçon de 10 ans le 4 juin dernier au terme de 3 semaines de procès devant la cour d'assises de Loire-Atlantique. L'allemand Martin Ney a fait appel de sa condamnation à la réclusion criminelle à perpétuité alors que l'ADN de l'accusé n'a jamais été retrouvé sur le corps de l'enfant. La cour d'assises avait cependant estimé en première instance qu'il existe un faisceau d'indices pour confirmer son implication et le condamner. L'affaire Elisa Pirlarski, maintenant Christophe Hellul a été déclaré coupable de homicide involontaire par agression d'un chien à 4 ans de prison avec sursis. Le tribunal de Soissons a ordonné par ailleurs l'euthanasie du chien Curtis aux frais de Christophe Hellul. Et un énième revirement, Donald Trump a annoncé hier soir qu'il a finalement décidé d'annuler les frappes prévues par les États-Unis contre l'Iran. Il a évoqué la possible signature d'un accord dont les derniers points ont été validés avec la plupart des pays du Golfe, selon lui. C'est la fin de ce flash, une très bonne journée à notre écoute.
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2: Bonjour à tous. Dans l'actualité people du jour, on parle de Sutton Foster et Hugh Jackman, la clé du bonheur. Un peu moins d'un an après avoir officialisé leur love story, les acteurs envisageraient de passer à la vitesse supérieure. Il y a quelques jours à New York, ils ont été vus sortant valises et sacs d'un van stationnant à Manhattan. Une amie leur avait même prêté main forte. Emménager ensemble, une suite logique pour le recouple. Le 4 mai dernier, on voyait le duo arpenter le tapis rouge d'une soirée, la soirée la plus vue du showbiz, le Met Gala. Un coup dur en tout cas pour Debo Lee Furness, l'ex-femme d'Hugh Jackman. Elle savait qu'ils comptaient s'y rendre ensemble, mais cela remue le couteau dans la plaie, rapporte une source. Ça a toujours été leur grande soirée à eux. Maintenant, c'est celle de Sutton et c'est dur à encaisser. Une chose est sûre en tout cas, Deborah Lee ne sera pas conviée à la pendaison de la crémaillère. On se retrouve très vite avec d'autres actualités people.
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2: Et en ce samedi 13 juin, bonne fête au Antoine. Les béliers, grâce à votre charisme, vous parviendrez à faire avancer ce projet qui vous tient tant à cœur. Les taureaux, vous pourrez compter sur l'imagination de votre partenaire. Gémeaux, votre assurance naturelle jouera en votre faveur et donnera du poids à vos arguments. Les cancers, le moment est marqué par une stabilité retrouvée. Les lions, vous avez accès à des opportunités jusque-là inattendues. Les vierges, une phase matériellement favorable s'annonce. Balance, vous choisissez des mots qui toucheront votre partenaire. Les scorpions, vous aurez besoin de vous changer les idées. Sagittaire, vos inquiétudes financières s'estomperont peu à peu. Les capricornes, votre moitié vous concoctera une petite surprise qui vous ouvrira de nouvelles perspectives. Verseau, les changements qui s'opèrent actuellement élargissent nettement votre horizon. Enfin les poissons, vous saurez arriver à vos fins avec subtilité. Bonne journée et à demain.
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2: Bonjour, 7 personnes soupçonnées d'avoir participé au vol de plusieurs dizaines de millions de données ont été interpellées lors du démantèlement d'un groupe spécialisé dans l'extraction et la revente de données informatiques sensibles, ce groupe connu sous le nom de DumpSec. Ciblé des acteurs privés et publics, plus de 1500 sociétés ou entités, dont l'Assemblée nationale, l'enseigne de bricolage Leroy Merlin, diverses fédérations sportives ou des sites médicaux pourraient être victimes de ces hackers français décrits comme particulièrement actifs. Les 7 interpellés sont des mineurs ou des jeunes majeurs, souvent des autodidactes. Il y aura donc un second procès dans l'affaire Jonathan Coulon, reconnu coupable du meurtre du petit garçon de 10 ans le 4 juin dernier. Au terme de 3 semaines de procès devant la cour d'assises de Loire-Atlantique, l'Allemand Martin Ney a fait appel de sa condamnation à la réclusion criminelle à perpétuité, alors que l'ADN de l'accusé n'a jamais été retrouvé sur le corps de l'enfant. La cour d'assises avait cependant estimé en première instance qu'il existe un faisceau d'indices pour confirmer son implication et le condamner. L'affaire Elisa Pirlarski, maintenant, Christophe Hellul a été déclaré coupable d'homicide involontaire par agression d'un chien à 4 ans de prison avec sursis. Le tribunal de Soissons a ordonné par ailleurs l'euthanasie du chien Curtis aux frais de Christophe Hellul. Et un énième revirement, Donald Trump a annoncé hier soir qu'il a finalement décidé d'annuler les frappes prévues par les États-Unis contre l'Iran. Il a évoqué la possible signature d'un accord dont les derniers points ont été validés avec la plupart des pays du Golfe, selon lui. C'est la fin de ce flash, une très bonne journée à notre écoute.
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3: Bonjour à tous. Dans l'actualité people du jour, on parle de Sutton Foster et Hugh Jackman, la clé du bonheur. Un peu moins d'un an après avoir officialisé leur love story, les acteurs envisageraient de passer à la vitesse supérieure. Il y a quelques jours à New York, ils ont été vus sortant valises et sacs d'un van stationnant à Manhattan. Une amie leur avait même prêté main forte. Emménager ensemble, une suite logique pour le recouple. Le 4 mai dernier, on voyait le duo arpenter le tapis rouge d'une soirée, la soirée la plus vue du showbiz, le Met Gala. Un coup dur en tout cas pour Debo Lee Furness, l'ex-femme d'Hugh Jackman. Elle savait qu'il comptait s'y rendre ensemble, mais cela remue le couteau dans la plaie, rapporte une source. Ça a toujours été leur grande soirée à eux. Maintenant, c'est celle de Sutton et c'est dur à encaisser. Une chose est sûre en tout cas, Deborah Lee ne sera pas conviée à la pendaison de la crémaillère. On se retrouve très vite avec d'autres actualités people.
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2: Et en ce samedi 13 juin, bonne fête aux Antoine. Les béliers, grâce à votre charisme, vous parviendrez à faire avancer ce projet qui vous tient tant à cœur. Les taureaux, vous pourrez compter sur l'imagination de votre partenaire. Gémeaux, votre assurance naturelle jouera en votre faveur et donnera du poids à vos arguments. Les cancers, le moment est marqué par une stabilité retrouvée. Les lions, vous avez accès à des opportunités jusque-là inattendues. Les vierges, une phase matériellement favorable s'annonce. Balance, vous choisissez des mots qui toucheront votre partenaire. Les scorpions, vous aurez besoin de vous changer les idées. Sagittaire, vos inquiétudes financières s'estomperont peu à peu. Les capricornes, votre moitié vous concoctera une petite surprise qui vous ouvrira de nouvelles perspectives. Verseau, les changements qui s'opèrent actuellement élargissent nettement votre horizon. Enfin les poissons, vous saurez arriver à vos fins avec subtilité. Bonne journée et à demain.
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2: Bonjour, aujourd'hui 13 juin, nous fêtons les Antoine. C'est aussi la journée internationale de sensibilisation à l'albinisme. C'est le 13 juin 1936 que naissait Michel Jazy, décédé en février 2024. Et en 1949 que naissait Thierry Sabine, l'un des fondateurs du rallye Paris-Dakar, décédé en janvier 1986. Joyeux anniversaire au secrétaire général des Nations Unies de 2007 à 2016, Ban Ki-moon, né le 13 juin 1944. À Richard DeWitt, du groupe Il était une fois, né en 1946. À Florent Malouda, né en 1980. Et aux jumelles Marie-Kate et Ashley Olsen, actrices, chanteuses, styliste et productrice américaine, née le 13 juin 1986. C'est aussi le 13 juin 2003 que disparaît Guy Lux, né en juin 1919, et en 2020, disparition de l'écrivain Jean Raspail, né en juillet 1925. Le 13 juin 1502, Christophe Colomb découvre la Martinique. En 1937, le stade Vélodrome de Marseille est inauguré. En 1963, en Grande-Bretagne, le scandale Profumo est révélé, conduisant à la démission du ministre de la guerre pour une relation avec une call girl qui elle-même partageait ses faveurs avec un officier du renseignement militaire soviétique. En 1998, Eric Tabarly disparaît dans les eaux irlandaises. Enfin, le 13 juin 2005, Michael Jackson est acquitté de l'accusation d'abus sexuels sur mineurs. Le dicton du jour, pour la Saint-Antoine, les jours croissent comme la barbe d'un moine. Demain, vous penserez à fêter les Élysées.
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2: Bonjour à tous. Dans l'actualité musicale du jour, Niska annonce un concert au Stade de France en avril 2027. Le rappeur d'Evry vient d'annoncer un concert dans le mythique Stade de Parisien, prévu le 10 avril 2027. Les préventes ont débuté il y a quelques jours. Ce Stade de France, ce n'est pas le mien, c'est le vôtre. Après avoir longuement laissé planer le doute, le rappeur Niska vient d'annoncer donc un concert au Stade de France prévu le 10 avril 2027. Dans une vidéo pour annoncer ce show inédit, l'artiste d'Evry revient sur ses débuts et assure que c'est grâce au soutien de ses fans depuis plus de 10 ans qu'il peut aujourd'hui se produire dans ce mythique stade parisien. Pour tenter d'avoir des places pour le concert de Niska au Stade de France, les préventes sont d'ores et déjà ouvertes. Révélé dans les années 2010, grâce à ses freestyles viraux sur YouTube, Niska s'est imposé depuis comme l'une des figures phares de la scène rap française. Grâce à ses hits fédérateurs qui mêlent rap et influence afro et même son énergie scénique. Hâte donc de le découvrir sur scène, sur la scène du Stade de France en avril 2027. On se retrouve très vite avec d'autres actualités musicales.
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2: Bonjour, 7 personnes soupçonnées d'avoir participé au vol de plusieurs dizaines de millions de données ont été interpellées lors du démantèlement d'un groupe spécialisé dans l'extraction et la revente de données informatiques sensibles, ce groupe connu sous le nom de DumpSec. Ciblé des acteurs privés et publics, plus de 1500 sociétés ou entités, dont l'Assemblée nationale, l'enseigne de bricolage Leroy Merlin, diverses fédérations sportives ou des sites médicaux pourraient être victimes de ces hackers français décrits comme particulièrement actifs. Les 7 interpellés sont des mineurs ou des jeunes majeurs, souvent des autodidactes. Il y aura donc un second procès dans l'affaire Jonathan Coulon, reconnu coupable du meurtre du petit garçon de 10 ans le 4 juin dernier au terme de 3 semaines de procès devant la cour d'assises de Loire-Atlantique. L'allemand Martin Ney a fait appel de sa condamnation à la réclusion criminelle à perpétuité alors que l'ADN de l'accusé n'a jamais été retrouvé sur le corps de l'enfant. La cour d'assises avait cependant estimé en première instance qu'il existe un faisceau d'indices pour confirmer son implication et le condamner. L'affaire Elisa Pirlarski, maintenant Christophe Ellul a été déclaré coupable d'homicide involontaire par agression d'un chien à 4 ans de prison avec sursis. Le tribunal de Soissons a ordonné par ailleurs l'euthanasie du chien Curtis aux frais de Christophe Ellul. Et un énième revirement, Donald Trump a annoncé hier soir qu'il a finalement décidé d'annuler les frappes prévues par les États-Unis contre l'Iran. Il a évoqué la possible signature d'un accord dont les derniers points ont été validés avec la plupart des pays du Golfe, selon lui. C'est la fin de ce flash, une très bonne journée à notre écoute.
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2: Et en ce samedi 13 juin, bonne fête au Antoine. Les béliers, grâce à votre charisme, vous parviendrez à faire avancer ce projet qui vous tient tant à cœur. Les taureaux, vous pourrez compter sur l'imagination de votre partenaire. Gémeaux, votre assurance naturelle jouera en votre faveur et donnera du poids à vos arguments. Les cancers, le moment est marqué par une stabilité retrouvée. Les lions, vous avez accès à des opportunités jusque-là inattendues. Les vierges, une phase matériellement favorable s'annonce. Balance, vous choisissez des mots qui toucheront votre partenaire. Les scorpions, vous aurez besoin de vous changer les idées. Sagittaire, vos inquiétudes financières s'estomperont peu.

0: À peu, les Capricornes, votre moitié vous concoctera une petite surprise qui vous ouvrira de nouvelles perspectives. Verseau, les changements qui s'opèrent actuellement élargissent nettement votre horizon. Enfin les Poissons, vous saurez arriver à vos fins avec subtilité. Bonne journée et à demain.
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2: Voici ma sélection télé de ce samedi 13 juin avec ce soir sur TF1 le grand concours spécial année 2000 présenté par Arthur, Stevie Boulet, Patrice Carmouze, Christina Cordula Faudel ou encore Sophie Favier sont les invités. Sur France 2, qui restera dans la lumière animé par Bruno Guillon. En deuxième partie de soirée, quelle époque présenté par Léa Salamé à 23h25. Sur France 3, meurtre à Nîmes, téléfilm. Sur M6, la coupe du monde de foot à 20h50 en direct, Qatar, Suisse. Vous retrouverez ce soir sur France 4, Arrête avec tes mensonges, inédit en clair, film avec Guillaume de Tonquédec. Sur W9, La petite histoire de France, vous retrouverez sur Gulli, 99 à battre, présenté par Juju Fitkatz et Eric Antoine en rediffusion. Sur Novo 19, La traque, téléfilm avec François-Xavier de Maison. Sur TF1, série film Joséphine Ange Gardien avec Mimi Mati, plusieurs épisodes à la suite à partir de 21h10. Sur RMC Story, de Big Bang Theory, la série. Sur RMC Life, dans Les secrets des film, série documentaire, Le Seigneur des Anneaux, au programme ce soir. Bon zapping.
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2: Bonjour, cette personne soupçonnée d'avoir participé au vol de plusieurs dizaines de millions de données ont été interpellées lors du démantèlement d'un groupe spécialisé dans l'extraction et la revente de données informatiques sensibles, ce groupe connu sous le nom de DumpSec. Ciblé des acteurs privés et publics, plus de 1500 sociétés ou entités, dont l'Assemblée nationale, l'enseigne de bricolage Leroy Merlin, divers fédérations sportives ou des sites médicaux pourraient être victimes de ces hackers français décrits comme particulièrement actifs. Les 7 interpellés sont des mineurs ou des jeunes majeurs sous souvent des autodidactes. Il y aura donc un second procès dans l'affaire Jonathan Coulon, reconnu coupable du meurtre du petit garçon de 10 ans le 4 juin dernier au terme de 3 semaines de procès devant la cour d'assises de Loire-Atlantique. L'allemand Martin Ney a fait appel de sa condamnation à la réclusion criminelle à perpétuité alors que l'ADN de l'accusé n'a jamais été retrouvé sur le corps de l'enfant. La cour d'assises avait cependant estimé en première instance qu'il existe un faisceau d'indices pour confirmer son implication et le condamner. L'affaire Elisa Pirlarski, maintenant Christophe Hellul a été déclaré coupable de homicide involontaire par agression d'un chien à 4 ans de prison avec sursis. Le tribunal de Soissons a ordonné par ailleurs l'euthanasie du chien Curtis aux frais de Christophe Hellul. Et un énième revirement, Donald Trump a annoncé hier soir qu'il a finalement décidé d'annuler les frappes prévues par les États-Unis contre l'Iran. Il a évoqué la possible signature d'un accord dont les derniers points ont été validés avec la plupart des pays du Golfe, selon lui. C'est la fin de ce flash, une très bonne journée à notre écoute.
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Et bonjour tout le monde, bienvenue en ce samedi matin, c'est Johan, ça me fait plaisir de vous retrouver pour débuter tous ensemble le week-end que l'on va passer ensemble en ces deux matinées, que ce soit aujourd'hui ou demain. Vous le savez, je vous accompagne peut-être au lever du lit, peut-être au petit déjeuner, ou alors pour vous qui êtes en voiture, dans les transports, direction le travail ou les cours. Quoi qu'il arrive, il y a tous vos rendez-vous qui sont là pour vous accompagner. On va retrouver notamment notre nombre du jour pour parler d'une actualité sérieuse, mais toujours de façon décontractée. Il y aura aussi notre petite info insolite, l'éphéméride qui va arriver dans un instant, les journées mondiales. Et vous le savez, chaque samedi, je vous livre ma petite sélection de films à aller voir dans nos salles obscures et des films qui sont sortis cette semaine. On a également de la musique qui vous accompagne tout au long de l'émission. Passez tous une excellente matinée avec nous dans le bon réveil.

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1: Bonne matinée avec nous dans le bon réveil de ce samedi 13 juin. On en profite pour souhaiter une bonne fête aux Antoine et aux Anthony. Pour le proverbe du jour, ce n'est pas tout que de vendre, il faut livrer. Pour notre retour dans l'histoire, on remonte en 1972, car c'est le 13 juin que la sonde Pioneer 10 quitte le système solaire. Elle devient le premier objet humain à franchir cette limite, et celle-ci était conçue pour ne durer que 2 ans. Mais au final, elle est mise jusqu'en 2023, et de plus, elle transportait une plaque en or représentant l'humanité au cas où elle serait interceptée par une civilisation extraterrestre. Voilà donc pour ce petit retour dans notre histoire. Dans un instant, on va s'intéresser à nos journées mondiales, mais avant ça, on écoute un peu de musique.
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4: Et en ce samedi 13 juin, bonne fête aux Antoine. Les béliers, grâce à votre charisme, vous parviendrez à faire avancer ce projet qui vous tient tant à cœur. Les taureaux, vous pourrez compter sur l'imagination de votre partenaire. Gémeaux, votre assurance naturelle jouera en votre faveur et donnera du poids à vos arguments. Les cancers, le moment est marqué par une stabilité retrouvée. Les lions, vous avez accès à des opportunités jusque-là inattendues. Les vierges, une phase matériellement favorable s'annonce. Balance, vous choisissez des mots qui toucheront votre partenaire. Les scorpions, vous aurez besoin de vous changer les idées. Sagittaire, vos inquiétudes financières s'estomperont peu à peu. Les capricornes, votre moitié vous concoctera une petite surprise qui vous ouvrira de nouvelles perspectives. Verseau, les changements qui s'opèrent actuellement élargissent nettement votre horizon. Enfin les poissons, vous saurez arriver à vos fins avec subtilité. Bonne journée et à demain.
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2: Voici ma sélection télé de ce samedi 13 juin avec ce soir sur TF1 le grand concours spécial année 2000 présenté par Arthur, Stevie Boulet, Patrice Carmousse, Christina Cordula Faudel ou encore Sophie Favier sont les invités. Sur France 2, qui restera dans la lumière animé par Bruno Guillon. En deuxième partie de soirée, quelle époque présenté par Léa Salamé à 23h25. Sur France 3, meurtre à Nîmes, téléfilm. Sur M6, la coupe du monde de foot à 20h50 en direct, Qatar, Suisse. Vous retrouverez ce soir sur France 4, Arrête avec tes mensonges, inédit en clair, film avec Guillaume de Tonquédec. Sur W9, La petite histoire de France, vous retrouverez sur Gulli, 99 à battre, présenté par Juju Fitcats et Eric Antoine en rediffusion. Sur Novo 19, La traque, téléfilm avec François-Xavier de Maison. Sur TF1, série film Joséphine Ange Gardien avec Mimi Mati, plusieurs épisodes à la suite à partir de 21h10. Sur RMC Story, de Big Bang Theory, la série. Sur RMC Life, dans Les secrets des film, série documentaire, Le Seigneur des Anneaux, au programme ce soir. Bon zapping.
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0: On est toujours en plein cœur du bon réveil et on continue avec les journées mondiales. En ce samedi, une seule est au programme et il s'agit de la journée internationale de sensibilisation à l'albinisme qui a été créée par l'Assemblée Générale des Nations Unies en 2014 pour informer donc le public sur l'albinisme, à lutter contre les préjugés et les discriminations dont sont victimes les personnes albinos. Et cela permet aussi de célébrer leur réalisation et leur résilience. L'albinisme, c'est une condition génétique caractérisée par une absence ou une réduction de la mélanine, le pigment qui donne à la peau la couleur, aux cheveux et aux yeux. Les personnes albinos sont souvent sensibles au soleil et ont un risque accru de problèmes de vision. Et l'albinisme, est présent dans toutes les populations du monde, indépendamment de l'ethnie ou du genre. Les personnes albinos font souvent face à des défis importants, notamment la stigmatisation, la discrimination et parfois même la violence. Dans certaines régions du monde, les personnes albinos sont victimes de croyances et de pratiques superstitieuses dangereuses. Et chaque année, cette journée met en lumière un thème spécifique. Pour 2026, c'est « Bien dans ma peau, célébrons toutes les nuances de la couleur de peau ». Et ce thème met en lumière la manière dont la discrimination fondée sur la couleur de peau peut porter atteinte à la dignité, à la sécurité et au bien-être mental. Voilà donc pour cette journée mondiale. On va poursuivre le bon réveil dans un instant en parlant cinéma, juste après avoir écouté un peu de musique.
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0: Et merci d'être avec nous, toujours en plein cœur du bon réveil. J'espère que tout se passe bien ce samedi matin. Dernier week-end avant les épreuves du bac qui débutent notamment le 15, ce sera la philosophie. Donc plein de courage à vous qui êtes en pleine révision. Allez, je vous souhaite plein de force et plein de réussite. Ça va le faire. Pas de souci là-dessus. En tout cas, eh bien, après les révisions, vous allez peut-être avoir envie d'aller vous détendre, d'aller vous faire un bon petit film au cinéma. Et donc, vous le savez, je vous livre ma petite sélection de films à aller voir dans nos salles obscures, des films qui sont sortis cette semaine. Et on commence par Disclosure Day de Steven Spielberg avec Emily Blunt, Josh O'Connor et Colin Firth. Si vous découvriez que nous ne sommes pas seuls, si quelqu'un vous le montrait, vous le prouvait, cela vous effraierait-il? On suit une présentatrice météo et un théoricien du complot dans une mission visant à révéler au monde l'existence de la vie extraterrestre. On continue avec Le Vertige, film d'animation de Quentin Dupieux, avec les voix d'Anaïs de Moustier, d'Alain Chabat et de Jonathan Cohen. Jacques se rend chez son ami Bruno pour lui annoncer une nouvelle importante. L'humanité tout entière vit dans une simulation. Et on termine avec Fils de personne de sa fille Nebou avec Romain Duris. À peine arrivé en France, le petit Mapring, 4 ans, perd sa nouvelle mère dans un accident de voiture. Thomas, dévasté, seul face à cet enfant qui ne le reconnaît pas encore comme père, décide de retourner en Thaïlande pour retrouver sa famille biologique et lui donner une nouvelle chance. Mais au cœur de ce voyage de la renaissance, une autre histoire se tisse, celle d'un lien fragile qui se construit, le face-à-face bouleversant d'un père et d'un fils qui doivent apprendre à s'apprivoiser. Voilà donc pour la petite sélection de la semaine. Il ne me reste plus qu'à vous souhaiter une bonne séance et nous, on poursuit le bon réveil en musique.
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2: Bonjour à tous, dans l'actualité musicale du jour, Niska annonce un concert au Stade de France en avril 2027. Le rappeur d'Evry vient d'annoncer un concert dans le mythique Stade de Parisien, prévu le 10 avril 2027. Les préventes ont débuté il y a quelques jours. Ce Stade de France, ce n'est pas le mien, c'est le vôtre. Après avoir longuement laissé planer le doute, le rappeur Niska vient d'annoncer donc un concert au Stade de France, prévu le 10 avril 2027. Dans une vidéo pour annoncer ce show inédit, l'artiste d'Evry revient sur ses débuts et assure que c'est grâce au soutien de ses fans depuis plus de 10 ans qu'il peut aujourd'hui se produire dans ce mythique stade parisien. Pour tenter d'avoir des places pour le concert de Niska au Stade de France, les préventes sont d'ores et déjà ouvertes. Révélé dans les années 2010, grâce à ses freestyles viraux sur YouTube, Niska s'est imposé depuis comme l'une des figures phares de la scène rap française. Grâce à ses hits fédérateurs qui mêlent rap et influence afro et même son énergie scénique. Hâte donc de le découvrir sur scène, sur la scène du Stade de France en avril 2027. On se retrouve très vite avec d'autres actualités musicales.
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2: Bonjour, 7 personnes soupçonnées d'avoir participé au vol de plusieurs dizaines de millions de données ont été interpellées lors du démantèlement d'un groupe spécialisé dans l'extraction et la revente de données informatiques sensibles, ce groupe connu sous le nom de DumpSec. Ciblé des acteurs privés et publics, plus de 1500 sociétés ou entités, dont l'Assemblée nationale, l'enseigne de bricolage Leroy Merlin, diverses fédérations sportives ou des sites médicaux pourraient être victimes de ces hackers français décrits comme particulièrement actifs. Les 7 interpellés sont des mineurs ou des jeunes majeurs souvent des autodidactes. Il y aura donc un second procès dans l'affaire Jonathan Coulon, reconnu coupable du meurtre du petit garçon de 10 ans le 4 juin dernier au terme de 3 semaines de procès devant la cour d'assises de Loire-Atlantique. L'Allemand Martin Ney a fait appel de sa condamnation à la réclusion criminelle à perpétuité alors que l'ADN de l'accusé n'a jamais été retrouvé sur le corps de l'enfant. La cour d'assises avait cependant estimé en première instance qu'il existe un faisceau d'indices pour confirmer son implication et le condamner. L'affaire Elisa Pirlarski, maintenant Christophe Hellul a été déclaré coupable d'homicide involontaire par agression d'un chien à 4 ans de prison avec sursis. Le tribunal de Soissons a ordonné par ailleurs l'euthanasie du chien Curtis au frais de Christophe Hellul. Et un énième revirement, Donald Trump a annoncé hier soir qu'il a finalement décidé d'annuler les frappes prévues par les États-Unis contre l'Iran. Il a évoqué la possible signature d'un accord dont les derniers points ont été validés avec la plupart des pays du Golfe, selon lui. C'est la fin de ce flash, une très bonne journée à notre écoute.
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Hello tout le monde, bienvenue. Si vous venez d'arriver à l'instant, c'est Johan, vous êtes en plein cœur du bon réveil et on débute tous ensemble une nouvelle heure en plein cœur de ce week-end qui débute peut-être pour vous ou alors, eh bien, avant la dernière ligne droite pour vous qui êtes en train de partir au travail ou en cours. Vous le savez, je suis là, je vous accompagne avec plein de petits rendez-vous tout au long de cette matinée et au cours de cette nouvelle heure, on va s'intéresser notamment à notre nombre du jour pour parler d'une actualité sérieuse, mais toujours de façon décontractée. Il y aura aussi la petite info insolite en fin d'émission et dans un instant, c'est notre éphéméride qui arrive et dans celui-ci, bien sûr, on remontera l'histoire. On a aussi de la musique hein, qui vous accompagne tout au long de l'émission. Passez tous une excellente matinée avec nous dans le bon réveil.

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0: Bonne matinée avec nous dans le bon réveil de ce samedi 13 juin. On en profite pour souhaiter une bonne fête aux Antoine et aux Anthony. Pour le proverbe du jour, ce n'est pas tout que de vendre, il faut livrer. Pour notre second retour dans l'histoire, on retourne en 1998 car c'est le 13 juin que la France passe aux 35 heures de travail par semaine. Et c'est Martine Aubry, la ministre de l'Emploi et de la Solidarité, qui avait proposé cette loi qui est donc adoptée pour entrer en vigueur le 1er janvier 2000 dans les entreprises de plus de 20 employés. En 2002, la droite qui avait remporté les élections législatives assouplira ses dispositions. Voilà donc pour ce petit retour dans notre histoire. Dans un instant, on revient en 2026 avec notre nombre du jour. Mais juste avant ça, on repart en musique.
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4: Et en ce samedi 13 juin, bonne fête aux Antoine. Les béliers, grâce à votre charisme, vous parviendrez à faire avancer ce projet qui vous tient tant à cœur. Les taureaux, vous pourrez compter sur l'imagination de votre partenaire. Gémeaux, votre assurance naturelle jouera en votre faveur et donnera du poids à vos arguments. Les cancers, le moment est marqué par une stabilité retrouvée. Les lions, vous avez accès à des opportunités jusque-là inattendues. Les vierges, une phase matériellement favorable s'annonce. Balance, vous choisissez des mots qui toucheront votre partenaire. Les scorpions, vous aurez besoin de vous changer les idées. Sagittaire, vos inquiétudes financières s'estomperont peu à peu. Les capricornes, votre moitié vous concoctera une petite surprise qui vous ouvrira de nouvelles perspectives. Verseau, les changements qui s'opèrent actuellement élargissent nettement votre horizon. Enfin les poissons, vous saurez arriver à vos fins avec subtilité. Bonne journée et à demain.
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6: Bonjour, aujourd'hui 13 juin, nous fêtons les Antoine. C'est aussi la journée internationale de sensibilisation à l'albinisme. C'est le 13 juin 1936 que naissait Michel Jazzy, décédé en février 2024. Et en 1949 que naissait Thierry Sabine, l'un des fondateurs du rallye Paris-Dakar, décédé en janvier 1986. Joyeux anniversaire au secrétaire général des Nations Unies de 2007 à 2016, Ban Ki-moon, né le 13 juin 1944. À Richard DeWitt, du groupe Il était une fois, né en 1946. À Florent Malouda, né en 1980. Et aux jumelles Marie-Kate et Ashley Olsen, actrices, chanteuses, styliste et productrice américaine, née le 13 juin 1986. C'est aussi le 13 juin 2003 que disparaît Guy Lux, né en juin 1919, et en 2020, disparition de l'écrivain Jean Raspail, né en juillet 1925. Le 13 juin 1502, Christophe Colomb découvre la Martinique. En 1937, le stade Vélodrome de Marseille est inauguré. En 1963, en Grande-Bretagne, le scandale Profumo est révélé, conduisant à la démission du ministre de la guerre pour une relation avec une call girl qui elle-même partageait ses faveurs avec un officier du renseignement militaire soviétique. En 1998, Eric Tabarly disparaît dans les eaux irlandaises. Enfin, le 13 juin 2005, Michael Jackson est acquitté de l'accusation d'abus sexuels sur mineurs. Le dicton du jour, pour la Saint-Antoine, les jours croissent comme la barbe d'un moine. Demain, vous penserez à fêter les Élysées.
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On est toujours là, en plein cœur du bon réveil, et on passe au nombre du jour qui est 70 en ce samedi, et il s'agit d'un pourcentage. Il va être question de musique, car vous le savez, l'industrie musicale a subi de profonds changements depuis de nombreuses années, et donc l'écoute de la musique aujourd'hui est faite à 70% par le streaming, avec les différentes plateformes que l'on ne citera pas. Mais vous l'aurez compris, il reste donc 30% si les calculs sont bons pour l'écoute sur d'autres supports. Et c'est le CD qui résiste le mieux en vente avec 8 millions de CD vendus l'an passé en France. Mais le vinyle fait donc un retour en force avec 6 millions d'exemplaires vendus. Par contre, pour les revenus générés, c'est l'inverse, car on le sait, le vinyle coûte plus cher et donc rapporte plus que le CD. D'ailleurs, ce chiffre d'affaires du vinyle est en augmentation de 15% sur un an, ce qui montre bien son retour en force. Ce n'est pas le seul que l'on voit de plus en plus réapparaître, puisque la cassette audio aussi est de retour, principalement sur les boutiques en ligne des maisons de disques, mais de nombreux artistes ont déjà cédé à la tentation de sortir leur album sur ce format. On pourrait citer entre autres Taylor Swift, Billie Eilish ou encore Hilary d'œuf. En fait, les maisons de disques jouent sur la nostalgie, notamment mise en avant grâce à des séries comme Stranger Things ou des films comme Les Gardiens de la Galaxie ou récemment Juste une illusion. La cassette devient un objet de collection, tout comme les Walkman qui permettent de les écouter. D'ailleurs, plusieurs marques ont sorti justement des Walkman ou des lecteurs cassettes avec un style vintage pour attirer ses potentiels clients, alors que dans le même temps, pour les articles de seconde main qui deviennent eux aussi des objets de collection, on peut voir certains Walkman qui sont vendus autour des 1000 euros. Il va donc être intéressant de voir si pour les cassettes, il s'agit juste d'un effet de mode ou alors, comme pour le vinyle, il s'agit d'un retour durable. On suivra ça et nous, on poursuit le bon réveil avec la petite info insolite dans un instant.

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1: C'est déjà la dernière ligne droite de votre bon réveil et vous le savez, on se quitte toujours avec notre petite info insolite. Et pour une fois, on ne prend pas une direction particulière puisque l'on va parler d'un record. Et c'est Lego, la marque bien connue des petites briques qui en novembre prochain va commercialiser la boîte contenant le plus de pièces à monter de son histoire puisqu'on y retrouvera donc exactement 12 060 pièces et c'est le record. Ce sera pour pouvoir avoir chez soi une version réduite forcément de la Sagrada Familia. Et la date n'est pas choisie au hasard puisque ce sera pour célébrer le centenaire de la disparition d'Antoni Gaudi, l'architecte justement de la Sagrada Familia, qui d'ailleurs n'est toujours pas achevé dans la réalité et cela devrait être le cas en 2034. Voilà, c'est avec ça que l'on vient conclure ce premier bon réveil du week-end. On se retrouve demain, même endroit, même heure. Je compte sur vous pour être bien là présent. D'ici là, je vous souhaite à tous une excellente journée. À demain, bye bye.
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2: Bonjour, 7 personnes soupçonnées d'avoir participé au vol de plusieurs dizaines de millions de données ont été interpellées lors du démantèlement d'un groupe spécialisé dans l'extraction et la revente de données informatiques sensibles. Ce groupe, connu sous le nom de DumpSec, ciblait des acteurs privés et publics, plus de 1500 sociétés ou entités, dont l'Assemblée nationale, l'enseigne de bricolage Leroy Merlin, diverses fédérations sportives ou des sites médicaux pourraient être victimes de ces hackers français décrits comme particulièrement actifs. Les 7 interpellés sont des mineurs ou des jeunes majeurs, souvent des autodidactes. Il y aura donc un second procès dans l'affaire Jonathan Coulon, reconnu coupable du meurtre du petit garçon de 10 ans le 4 juin dernier. Au terme de 3 semaines de procès devant la cour d'assises de Loire-Atlantique, l'Allemand Martin Ney a fait appel de sa condamnation à la réclusion criminelle à perpétuité, alors que l'ADN de l'accusé n'a jamais été retrouvé sur le corps de l'enfant. La cour d'assises avait cependant estimé en première instance qu'il existe un faisceau d'indices pour confirmer son implication et le condamner. L'affaire Elisa Pirlarski, maintenant, Christophe Hellul a été déclaré coupable d'homicide involontaire par agression d'un chien à 4 ans de prison avec sursis. Le tribunal de Soissons a ordonné par ailleurs l'euthanasie du chien Curtis aux frais de Christophe Hellul. Et un énième revirement, Donald Trump a annoncé hier soir qu'il a finalement décidé d'annuler les frappes prévues par les États-Unis contre l'Iran. Il a évoqué la possible signature d'un accord dont les derniers points ont été validés avec la plupart des pays du Golfe, selon lui. C'est la fin de ce flash, une très bonne journée à notre écoute.
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4: Bonjour à tous, dans l'actualité People du jour, on parle de Sutton Foster et Hugh Jackman, la clé du bonheur. Un peu moins d'un an après avoir officialisé leur love story, les acteurs envisageraient de passer à la vitesse supérieure. Il y a quelques jours à New York, ils ont été vus sortant valises et sacs d'un van stationnant à Manhattan. Une amie leur avait même prêté main forte. Emménager ensemble, une suite logique pour l'heureux couple. Le 4 mai dernier, on voyait le duo arpenter le tapis rouge d'une soirée, la soirée la plus vue du showbiz, le Met Gala. Un coup dur en tout cas pour Debo Lee Furness, l'ex-femme d'Hugh Jackman. Elle savait qu'il comptait s'y rendre ensemble, mais cela remue le couteau dans la plaie, rapporte une source. Ça a toujours été leur grande soirée à eux. Maintenant, c'est celle de Sutton et c'est dur à encaisser. Une chose est sûre en tout cas, Deborah Lee ne sera pas conviée à la pendaison de la crémaillère. On se retrouve très vite avec d'autres actualités people.
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2: Et en ce samedi 13 juin, bonne fête au Antoine. Les béliers, grâce à votre charisme, vous parviendrez à faire avancer ce projet qui vous tient tant à cœur. Les taureaux, vous pourrez compter sur l'imagination de votre partenaire. Gémeaux, votre assurance naturelle jouera en votre faveur et donnera du poids à vos arguments. Les cancers, le moment est marqué par une stabilité retrouvée. Les lions, vous avez accès à des opportunités jusque-là inattendues. Les vierges, une phase matériellement favorable s'annonce. Balance, vous choisissez des mots qui toucheront votre partenaire. Les scorpions, vous aurez besoin de vous changer les idées. Sagittaire, vos inquiétudes financières s'estomperont peu à peu. Les capricornes, votre moitié vous concoctera une petite surprise qui vous ouvrira de nouvelles perspectives. Verseau, les changements qui s'opèrent actuellement élargissent nettement votre horizon. Enfin les poissons, vous saurez arriver à vos fins avec subtilité. Bonne journée et à demain.
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2: Voici ma sélection télé de ce samedi 13 juin avec ce soir sur TF1 le grand concours spécial année 2000 présenté par Arthur, Stevie Boulet, Patrice Carmousse, Christina Cordula Faudel ou encore Sophie Favier sont les invités. Sur France 2, qui restera dans la lumière animé par Bruno Guillon. En deuxième partie de soirée, quelle époque présentée par Léa Salamé à 23h25. Sur France 3, meurtre anime, téléfilm. Sur M6, la coupe du monde de foot à 20h50 en direct. Qatar, Suisse. Vous retrouverez ce soir sur France 4, Arrête avec tes mensonges, inédit en clair, film avec Guillaume de Tonquédec. Sur W9, La petite histoire de France. Vous retrouverez sur Gulli, 99 à battre, présenté par Juju Fitcats et Eric Antoine en rediffusion. Sur Novo 19, La traque, téléfilm avec François-Xavier de Maison. Sur TF1, série film Joséphine Ange Gardien avec Mimi Mati, plusieurs épisodes à la suite à partir de 21h10. Sur RMC Story, de Big Bang Theory, la série. Sur RMC Life, dans les secrets des films, série documentaire Le Seigneur des Anneaux, au programme ce soir. Bon zapping.
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1: Bonjour, football, la première Coupe du Monde à 48 équipes débutée hier soir à Mexico avec le match d'ouverture entre le Mexique et l'Afrique du Sud. Le Mexique qui s'est facilement imposé 2-0 après avoir largement dominé les débats face à des Bafana trop timorés pour espérer davantage. À noter qu'avec 104 matchs et 3 pays, ce mondial promet d'être celui de la démesure à l'image des États-Unis où le tournoi se jouera pour la première fois dans 16 stades, distant pour certains de 4000 km dans un format décrié pour son bilan carbone. Cyclisme au terme d'un sprint à Villers-les-Dombes dans l'Ain, le Belge Wout van Aert a remporté la 5e étape du Tour Auvergne-Rhône-Alpes, l'ex-critérium du Dauphiné. La dernière étape qui affichait un profit plat. Il a devancé le Français Hugo Hofstetter et l'Allemand Phil Baos. Le Français Axel Baudin conserve son maillot de leader. Les trois dernières étapes seront décisives pour le classement général avec 3 jours en montagne et un col hors catégorie samedi, 2 autres dimanche. Le monde de la voile pleure l'un de ses plus grands marins. Charlie Dalin est mort dans la nuit de mercredi à jeudi. À l'âge de 42 ans, il avait franchi en vainqueur la ligne du dernier Vendée Globe en battant le record de l'épreuve avant de révéler être atteint d'un cancer. Tennis, il y aura 2 Français en quart de finale sur le gazon de Sertogenbosch aux Pays-Bas après Benjamin Bonzi aux dépens d'Hugo Humbert. Adrien Manarino a lui aussi validé son billet face à l'un de ses compatriotes, Arthur Hinderknecht, qu'il a dominé hier en 3-7, 7-6, 3-6, 6-3. Formule 1 délogé du podium du Grand Prix de Monaco dimanche dernier, après que les commissaires l'ont sanctionné de 2 excès de vitesse, Pierre Gasly pourrait finalement récupérer la 3e place qui était revenue à Isaac Hadjar. L'appel d'Alpine a en effet été jugé admissible hier. C'est la fin de ce flash sport, une très bonne journée à toutes et à tous.
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2: Bonjour, 7 personnes soupçonnées d'avoir participé au vol de plusieurs dizaines de millions de données ont été interpellées lors du démantèlement d'un groupe spécialisé dans l'extraction et la revente de données informatiques sensibles, ce groupe connu sous le nom de DumpSec. Ciblé des acteurs privés et publics, plus de 1500 sociétés ou entités, dont l'Assemblée nationale, l'enseigne de bricolage Leroy Merlin, diverses fédérations sportives ou des sites médicaux pourraient être victimes de ces hackers français décrits comme particulièrement actifs. Les 7 interpellés sont des mineurs ou des jeunes majeurs, souvent des autodidactes. Il y aura donc un second procès dans l'affaire Jonathan Coulon, reconnu coupable du meurtre du petit garçon de 10 ans le 4 juin dernier. Au terme de 3 semaines de procès devant la cour d'assises de Loire-Atlantique, l'Allemand Martin Ney a fait appel de sa condamnation à la réclusion criminelle à perpétuité, alors que l'ADN de l'accusé n'a jamais été retrouvé sur le corps de l'enfant. La cour d'assises avait cependant estimé en première instance qu'il existe un faisceau d'indices pour confirmer son implication et le condamner. L'affaire Elisa Pirlarski, maintenant, Christophe Hellul a été déclaré coupable d'homicide involontaire par agression d'un chien à 4 ans de prison avec sursis. Le tribunal de Soissons a ordonné par ailleurs l'euthanasie du chien Curtis aux frais de Christophe Hellul. Et un énième revirement, Donald Trump a annoncé hier soir qu'il a finalement décidé d'annuler les frappes prévues par les États-Unis contre l'Iran. Il a évoqué la possible signature d'un accord dont les derniers points ont été validés avec la plupart des pays du Golfe, selon lui. C'est la fin de ce flash, une très bonne journée à notre écoute.
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2: Et en ce samedi 13 juin, bonne fête au Antoine. Les béliers, grâce à votre charisme, vous parviendrez à faire avancer ce projet qui vous tient tant à cœur. Les taureaux, vous pourrez compter sur l'imagination de votre partenaire. Gémeaux, votre assurance naturelle jouera en votre faveur et donnera du poids à vos arguments. Les cancers, le moment est marqué par une stabilité retrouvée. Les lions, vous avez accès à des opportunités jusque-là inattendues. Les vierges, une phase matériellement favorable s'annonce. Balance, vous choisissez des mots qui toucheront votre partenaire. Les scorpions, vous aurez besoin de vous changer les idées. Sagittaire, vos inquiétudes financières s'estomperont peu à peu. Les capricornes, votre moitié vous concoctera une petite surprise qui vous ouvrira de nouvelles perspectives. Verseau, les changements qui s'opèrent actuellement élargissent nettement votre horizon. Enfin les poissons, vous saurez arriver à vos fins avec subtilité. Bonne journée et à demain.
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2: Bonjour, aujourd'hui 13 juin, nous fêtons les Antoine. C'est aussi la journée internationale de sensibilisation à l'albinisme. C'est le 13 juin 1936 que naissait Michel Jazy, décédé en février 2024. Et en 1949 que naissait Thierry Sabine, l'un des fondateurs du rallye Paris-Dakar, décédé en janvier 1986. Joyeux anniversaire au secrétaire général des Nations Unies de 2007 à 2016, Ban Ki-moon, né le 13 juin 1944. À Richard DeWitt, du groupe Il était une fois, né en 1946. À Florent Malouda, né en 1980. Et aux jumelles Marie-Kate et Ashley Olsen, actrices, chanteuses, styliste et productrice américaine, née le 13 juin 1986. C'est aussi le 13 juin 2003 que disparaît Guy Lux, né en juin 1919, et en 2020, disparition de l'écrivain Jean Raspail, né en juillet 1925. Le 13 juin 1502, Christophe Colomb découvre la Martinique. En 1937, le stade Vélodrome de Marseille est inauguré. En 1963, en Grande-Bretagne, le scandale Profumo est révélé, conduisant à la démission du ministre de la guerre pour une relation avec une call girl qui elle-même partageait ses faveurs avec un officier du renseignement militaire soviétique. En 1998, Éric Tabarly disparaît dans les eaux irlandaises. Enfin, le 13 juin 2005, Michael Jackson est acquitté de l'accusation d'abus sexuels sur mineurs. Le dicton du jour, pour la Saint-Antoine, les jours croissent comme la barbe d'un moine. Demain, vous penserez à fêter les Élysées.
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2: Bonjour à tous, dans l'actualité musicale du jour, Niska annonce un concert au Stade de France en avril 2027. Le rappeur d'Evry vient d'annoncer un concert dans le mythique Stade de Parisien, prévu le 10 avril 2027. Les préventes ont débuté il y a quelques jours. Ce Stade de France, ce n'est pas le mien, c'est le vôtre. Après avoir longuement laissé planer le doute, le rappeur Niska vient d'annoncer donc un concert au Stade de France prévu le 10 avril 2027. Dans une vidéo pour annoncer ce show inédit, l'artiste d'Evry revient sur ses débuts et assure que c'est grâce au soutien de ses fans depuis plus de 10 ans qu'il peut aujourd'hui se produire dans ce mythique stade parisien. Pour tenter d'avoir des places pour le concert de Niska au Stade de France, les préventes sont d'ores et déjà ouvertes. Révélé dans les années 2010 grâce à ses freestyles viraux sur YouTube, Niska s'est imposé depuis comme l'une des figures phares de la scène rap française. Grâce à ses hits fédérateurs qui mêlent rap et influence afro et même son énergie scénique. Hâte donc de le découvrir sur scène, sur la scène du Stade de France en avril 2027. On se retrouve très vite avec d'autres actualités musicales.
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2: Bonjour, 7 personnes soupçonnées d'avoir participé au vol de plusieurs dizaines de millions de données ont été interpellées lors du démantèlement d'un groupe spécialisé dans l'extraction et la revente de données informatiques sensibles, ce groupe connu sous le nom de DumpSec. Ciblé des acteurs privés et publics, plus de 1500 sociétés ou entités, dont l'Assemblée nationale, l'enseigne de bricolage Leroy Merlin, diverses fédérations sportives ou des sites médicaux pourraient être victimes de ces hackers français décrits comme particulièrement actifs. Les 7 interpellés sont des mineurs ou des jeunes majeurs, souvent des autodidactes. Il y aura donc un second procès dans l'affaire Jonathan Coulon, reconnu coupable du meurtre du petit garçon de 10 ans le 4 juin dernier au terme de 3 semaines de procès devant la cour d'assises de Loire-Atlantique. L'Allemand Martin Ney a fait appel de sa condamnation à la réclusion criminelle à perpétuité alors que l'ADN de l'accusé n'a jamais été retrouvé sur le corps de l'enfant. La cour d'assises avait cependant estimé en première instance qu'il existe un faisceau d'indices pour confirmer son implication et le condamner. L'affaire Elisa Pirlarski, maintenant Christophe Ellul a été déclaré coupable d'homicide involontaire par agression d'un chien à 4 ans de prison avec sursis. Le tribunal de Soissons a ordonné par ailleurs l'euthanasie du chien Curtis au frais de Christophe Ellul. Et un énième revirement, Donald Trump a annoncé hier soir qu'il a finalement décidé d'annuler les frappes prévues par les États-Unis contre l'Iran. Il a évoqué la possible signature d'un accord dont les derniers points ont été validés avec la plupart des pays du Golfe, selon lui. C'est la fin de ce flash, une très bonne journée à notre écoute.
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3: Et en ce samedi 13 juin, bonne fête au Antoine. Les béliers, grâce à votre charisme, vous parviendrez à faire avancer ce projet qui vous tient tant à cœur. Les taureaux, vous pourrez compter sur l'imagination de votre partenaire. Gémeaux, votre assurance naturelle jouera en votre faveur et donnera du poids à vos arguments. Les cancers, le moment est marqué par une stabilité retrouvée. Les lions, vous avez accès à des opportunités jusque-là inattendues. Les vierges, une phase matériellement favorable s'annonce. Balance, vous choisissez des mots qui toucheront votre partenaire. Les scorpions, vous aurez besoin de vous changer les idées. Sagittaire, vos inquiétudes financières s'estomperont peu à peu. Les capricornes, votre moitié vous concoctera une petite surprise qui vous ouvrira de nouvelles perspectives. Verseau, les changements qui s'opèrent actuellement élargissent nettement votre horizon. Enfin les poissons, vous saurez arriver à vos fins avec subtilité. Bonne journée et à demain.
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0: Bonjour à tous, très heureux de vous retrouver sur la radio pour vous présenter le tout nouveau classement du Top Tonic. Comme chaque semaine, on se retrouve bien sûr pour la révélation de ce nouveau classement. Un classement établi grâce à vos votes. Et vous le savez, vous pouvez continuer de voter durant l'émission via le site de la radio ou sur toptonic.org pour faire grimper tous vos hits préférés. Avant de découvrir ce nouveau classement, voici les sorties de la semaine.
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Hear You de Miley Cyrus quitte le Top Tonic. Elle aura passé 10 semaines dans le classement. Elle n'aura atteint que la 11e place. Elle avait chuté de 2 positions la semaine dernière et s'était retrouvée bonne dernière. Voici la

0: Il y a 9 semaines, le groupe One Republic sonnait son retour dans le Top Tonic avec Need Your Love, classé 18e. La semaine dernière, le groupe n'aura atteint que la 16e place. C'est la deuxième et dernière sortie de la semaine. Voici donc tout de suite votre tout nouveau classement.
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0: Et à la dernière place de ce classement, Taylor Swift fait son retour cette semaine dans le Top Tonic avec son nouveau single I Knew It, I Knew

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0: Bienvenue si vous venez tout juste de nous rejoindre comme chaque semaine, c'est la révélation du classement du Top Tonic et je vous invite d'ailleurs à voter pour tous vos hits préférés et les voir grimper dans ce classement. Pour cela, il vous suffit de vous connecter sur le site de la radio ou vous pouvez voter directement sur le site du Top Tonic, toptonic.org. Voici la 17ème place, on retrouve l'ex number one, il avait été numéro 1 durant 7 semaines, Bruno Mars avec I Just Might. Il débarque dans un instant sur la radio et puis juste après, à la 16ème position, on retrouve la deuxième et meilleure entrée de la semaine, Moving to the Sun, proposée par le DJ Ugel et interprétée par Imael Angel et Ultranaté.
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0: Massa perd également de position, se retrouve 13e avec New Religion. Elle entame sa 14e semaine de présence et elle débarque tout de suite sur la radio.
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0: Toptonic numéro 13.

Bibérix à l'instant sur la radio avec New Religion, elle est 13e au classement du Top Tonic. Voici le 12e, voici Luc Combs avec I Ain't No Cowboy. Il gagne une place. 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

chaque semaine sur la radio à la même heure, c'est la révélation du classement du Top Tonic, votre classement, puisque c'est vous qui êtes invité à voter pour tous vos hits préférés. Alors je vous rappelle que pour voter, ça se passe sur le site de la radio ou alors sur le site du Top Tonic,

0: Toujours plus de hits sur votre radio. Allez, voici les 4 prochains titres de ce classement. Numéro 9, Owen James avec When I Stand gagne une position. Il entame sa 13e semaine de présence dans le classement. Numéro 8, pas de changement pour Teddy Swims avec Mr. Nihilol. Numéro 7, Olivia Rodrigo est en baisse. Elle perd 2 places avec Drop Dead. Et enfin, le 4e titre à la 6e place. On retrouve Joss Favez avec Like a Prayer. Le single quitte le podium du Top Tonic et perd 3 places.
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0: Il est temps pour moi de vous laisser en compagnie des trois premiers de la semaine et sur la troisième marche, Ariana Grande réalise la plus forte progression, gagnant 13 places. Elle est entrée la semaine dernière avec Hate That I Made You Love Me. C'est donc la meilleure progression pour une deuxième semaine dans ce classement. Numéro 2, pas de changement, The Second Voice avec Let Me Be entame sa 10e semaine de présence dans le Top Tonic. Et enfin, numéro 1, pas de changement, The Chemical Brothers, arrivé en tête de ce classement la semaine dernière, conserve donc la première place avec Go. Je vous laisse avec ce trio. Je vous rappelle que pour voter, ça se passe sur le site de la radio, sur toptonic.org. Passez une très bonne semaine et je vous dis à très très vite. Bye bye.
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4: Voici ma sélection télé de ce samedi 13 juin avec ce soir sur TF1 le grand concours spécial année 2000 présenté par Arthur, Stevie Boulet, Patrice Carmouze, Christina Cordula Faudel ou encore Sophie Favier sont les invités. Sur France 2, Qui restera dans la lumière animé par Bruno Guillon. En deuxième partie de soirée, Quelle époque présenté par Léa Salamé à 23h25. Sur France 3, Meurtre anime téléfilm. Sur M6, La Coupe du Monde de foot à 20h50 en direct, Qatar, Suisse. Vous retrouverez ce soir sur France 4, Arrête avec tes mensonges, inédit en clair, film avec Guillaume de Tonquédec. Sur W9, La Petite Histoire de France, vous retrouverez sur Gulli, 99 à battre, présenté par Juju Picatz et Eric Antoine en rediffusion. Sur Novo 19, La Traque, téléfilm avec François-Xavier de Maison. Sur TF1, série film Joséphine Ange Gardien avec Mimi Mati, plusieurs épisodes à la suite à partir de 21h10. Sur RMC Story, de Big Bang Theory, la série. Sur RMC Life, dans Les Secrets des film, série documentaire, Le Seigneur des Anneaux, au programme ce soir. Bon zapping.
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1: Bonjour, football, la première Coupe du Monde à 48 équipes débutée hier soir à Mexico avec le match d'ouverture entre le Mexique et l'Afrique du Sud. Le Mexique qui s'est facilement imposé 2-0 après avoir largement dominé les débats face à des Bafana trop timorés pour espérer davantage. À noter qu'avec 104 matchs et 3 pays, mondial promet d'être celui de la démesure à l'image des États-Unis où le tournoi se jouera pour la première fois dans 16 stades, distant pour certains de 4000 km dans un format décrié pour son bilan carbone. Cyclisme au terme d'un sprint à Villers-les-Dombes dans l'Ain, le Belge Wout van Aert a remporté la 5e étape du Tour Auvergne-Rhône-Alpes, l'ex-critérium du Dauphiné. La dernière étape qui affichait un profit plat. Il a devancé le Français Hugo Hofstetter et l'Allemand Phil Baos. Le Français Axel Baudin conserve son maillot leader. Les trois dernières étapes seront décisives pour le classement général avec 3 jours en montagne et un col hors catégorie samedi, 2 autres dimanche. Le monde de la voile pleure l'un de ses plus grands marins. Charlie Dalin est mort dans la nuit de mercredi à jeudi à l'âge de 42 ans. Il avait franchi en vainqueur la ligne du dernier Vendée Globe en battant le record de l'épreuve avant de révéler être atteint d'un cancer. Tennis, il y aura 2 Français en quart de finale sur le gazon de Sertogenbosch aux Pays-Bas après Benjamin Bonzi aux dépens d'Hugo Humbert. Adrien Manarino a lui aussi validé son billet face à l'un de ses compatriotes, Arthur Hinderknecht, qu'il a dominé hier en 3-7, 7-6, 3-6, 6-3. Formule 1 délogé du podium du Grand Prix de Monaco dimanche dernier, après que les commissaires l'ont sanctionné de 2 excès de vitesse, Pierre Gasly pourrait finalement récupérer la 3e place qui était revenue à Isaac Hadjar. L'appel d'Alpine a en effet été jugé admissible hier. C'est la fin de ce flash sport, une très bonne journée à toutes et à tous.
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Vous allez bien dans l'Extra Club, bienvenue à vous. J'ai dit la phrase à l'envers. Bienvenue dans l'Extra Club, je suis content de vous retrouver. Et est-ce que cette semaine, le classement il va bouger un petit peu? Parce que ça fait quelques semaines là où Bob Sinclair et Kung se tirent la bourre. Donc on verra ça un peu plus tard, d'ici une petite demi-heure. En attendant, poussez les meubles, montez le volume et on va y aller. C'est parti!

derrière les platines et je suis vraiment ravi d'être avec vous cette semaine derrière les platines puisque la semaine prochaine on retrouvera Jordi Cops, notre cher Jordi Cops. Revenons au classement, qu'est-ce qui bouge dans ce classement? Alors en troisième position, montée fulgurante de Labak avec son titre Last Night a DJ Saved My Life, j'y arriverai hein. En deuxième position, on a Kungs avec son titre Getaway. Et en première position, comme vous l'avez deviné, c'est Bob Sinclair avec son titre qui va cartonner cet été, son morceau I Can Wait. Allez, c'est reparti, on retourne en musique et je vous dis à la semaine prochaine.

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2: Bonjour, 7 personnes soupçonnées d'avoir participé au vol de plusieurs dizaines de millions de données ont été interpellées lors du démantèlement d'un groupe spécialisé dans l'extraction et la revente de données informatiques sensibles. Ce groupe, connu sous le nom de DumpSec, ciblait des acteurs privés et publics, plus de 1500 sociétés ou entités, dont l'Assemblée nationale, l'enseigne de bricolage Leroy Merlin, diverses fédérations sportives ou des sites médicaux pourraient être victimes de ces hackers français décrits comme particulièrement actifs. Les 7 interpellés sont des mineurs ou des jeunes majeurs, sous des autodidactes. Il y aura donc un second procès dans l'affaire Jonathan Coulon, reconnu coupable du meurtre du petit garçon de 10 ans le 4 juin dernier. Au terme de 3 semaines de procès devant la cour d'assises de Loire-Atlantique, l'Allemand Martin Ney a fait appel de sa condamnation à la réclusion criminelle à perpétuité, alors que l'ADN de l'accusé n'a jamais été retrouvé sur le corps de l'enfant. La cour d'assises avait cependant estimé en première instance qu'il existe un faisceau d'indices pour confirmer son implication et le condamner. L'affaire Elisa Pirlarski, maintenant, Christophe Hellul a été déclaré coupable de homicide involontaire par agression d'un chien à 4 ans de prison avec sursis. Le tribunal de Soissons a ordonné par ailleurs l'euthanasie du chien Curtis aux frais de Christophe Hellul. Et un énième revirement, Donald Trump a annoncé hier soir qu'il a finalement décidé d'annuler les frappes prévues par les États-Unis contre l'Iran. Il a évoqué la possible signature d'un accord dont les derniers points ont été validés avec la plupart des pays du Golfe, selon lui. C'est la fin de ce flash, une très bonne journée à notre écoute.
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3: Bonjour à tous, dans l'actualité People du jour, on parle de Sutton Foster et Hugh Jackman, la clé du bonheur. Un peu moins d'un an après avoir officialisé leur love story, les acteurs envisageraient de passer à la vitesse supérieure. Il y a quelques jours à New York, ils ont été vus sortant valises et sacs d'un van stationnant à Manhattan. Une amie leur avait même prêté main forte. Emménager ensemble, une suite logique pour l'heureux couple. Le 4 mai dernier, on voyait le duo arpenter le tapis rouge d'une soirée, la soirée la plus vue du showbiz, le Met Gala. Un coup dur en tout cas pour Debo Lee Furness, l'ex-femme d'Hugh Jackman. Elle savait qu'il comptait s'y rendre ensemble, mais cela remue le couteau dans la plaie, rapporte une source. Ça a toujours été leur grande soirée à eux. Maintenant, c'est celle de Sutton et c'est dur à encaisser. Une chose est sûre en tout cas, Deborah Lee ne sera pas conviée à la pendaison de la crémaillère. On se retrouve très vite avec d'autres actualités people.
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2: Bonjour, aujourd'hui 13 juin, nous fêtons les Antoine. C'est aussi la journée internationale de sensibilisation à l'albinisme. C'est le 13 juin 1936 que naissait Michel Jazy, décédé en février 2024. Et en 1949 que naissait Thierry Sabine, l'un des fondateurs du rallye Paris-Dakar, décédé en janvier 1986. Joyeux anniversaire au secrétaire général des Nations Unies de 2007 à 2016, Ban Ki-moon, né le 13 juin 1944. À Richard DeWitt, du groupe Il était une fois, né en 1946. À Florent Malouda, né en 1980. Et aux jumelles Marie-Kate et Ashley Olsen, actrices, chanteuses, styliste et productrice américaine, née le 13 juin 1986. C'est aussi le 13 juin 2003 que disparaît Guy Lux, né en juin 1919, et en 2020, disparition de l'écrivain Jean Raspail, né en juillet 1925. Le 13 juin 1502, Christophe Colomb découvre la Martinique. En 1937, le stade Vélodrome de Marseille est inauguré. En 1963, en Grande-Bretagne, le scandale Profumo est révélé, conduisant à la démission du ministre de la guerre pour une relation avec une call girl qui elle-même partageait ses faveurs avec un officier du renseignement militaire soviétique. En 1998, Éric Tabarly disparaît dans les eaux irlandaises. Enfin, le 13 juin 2005, Michael Jackson est acquitté de l'accusation d'abus sexuels sur mineurs. Le dicton du jour, pour la Saint-Antoine, les jours croissent comme la barbe d'un moine. Demain, vous penserez à fêter les Élysées.
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2: Bonjour à tous, dans l'actualité musicale du jour, Niska annonce un concert au Stade de France en avril 2027. Le rappeur d'Evry vient d'annoncer un concert dans le mythique Stade de Parisien, prévu le 10 avril 2027. Les préventes ont débuté il y a quelques jours. Ce Stade de France, ce n'est pas le mien, c'est le vôtre. Après avoir longuement laissé planer le doute, le rappeur Niska vient d'annoncer donc un concert au Stade de France prévu le 10 avril 2027. Dans une vidéo pour annoncer ce show inédit, l'artiste d'Evry revient sur ses débuts et assure que c'est grâce au soutien de ses fans depuis plus de 10 ans qu'il peut aujourd'hui se produire dans ce mythique stade parisien. Pour tenter d'avoir des places pour le concert de Niska au Stade de France, les préventes sont d'ores et déjà ouvertes. Révélé dans les années 2010 grâce à ses freestyles viraux sur YouTube, Niska s'est imposé depuis comme l'une des figures phares de la scène rap française. Grâce à ses hits fédérateurs qui mêlent rap et influence afro et même son énergie scénique. Hâte donc de le découvrir sur scène, sur la scène du Stade de France en avril 2027. On se retrouve très vite avec d'autres actualités musicales.
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Hello tout le monde, ravi de vous retrouver chaque semaine. Les meilleurs hits qui bougent débarquent chez vous. C'est Dance Sensation, mais également des nouveautés et des versions spéciales. Madonna et Sabrina Carpenter arrivent dans ce prochain quart d'heure. Il y aura également Teddy Swims, Mister Know It All. Je vous ai calé High Patton et David Guetta, Bruno Mars, Shakira, Gims et Théodora. Et on se met direct dans l'ambiance avec cette version d'Alex Warren, Fever Dream.

0: Je trouve que ça sonne très 90. Madonna et Sabrina Carpenter dans Dance Sensation, Bring Your Love.
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0: Bruno Mars pour garder le bon tempo avec I Just Might dans un instant. David Guetta, Hi Patton et Ray, Where Is My Husband. Et on écoutera Gims avec Théodora pour Spa.
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0: Rodrigo dans Dance on Session. C'est le dernier, il s'appelle Drop Dead et c'est remixé par Funjoy.
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0: Retour du mix dans un instant avec Raf Marchesini et Karim Razza, Dancendo Lambada. On écoutera Bad Bunny, Nueva Yol, un remix de Michael Jackson et Jennifer Lopez, Save Me Tonight, retravaillé par Franco Lippi.
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0: Sun Sound Session avec cet excellent remix des Fugees. Fugila, c'est remixé par Joe Mazzola. Dance Sensation. Temi Impala pour la suite avec Boys Noize. On écoutera le remix de Dracula. Également Another featuring 54 Ultra Tall to You et une reprise de Salif Keita par Trinix. 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

Phoenix dans Dance On Session et la chorale Fondature et la reprise de ce grand standard de Salif Keita, c'était Madan, juste avant Another featuring 54 Ultra, Talk To You, et je vous ai proposé Temi Impala et Boys Noize, le remix de Dracula, la suite avec les années 90, retravaillé, voici Dario G et le fameux Carnaval de Paris.

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2: Bonjour, 7 personnes soupçonnées d'avoir participé au vol de plusieurs dizaines de millions de données ont été interpellées lors du démantèlement d'un groupe spécialisé dans l'extraction et la revente de données informatiques sensibles, ce groupe connu sous le nom de DumpSec. Ciblé des acteurs privés et publics, plus de 1500 sociétés ou entités, dont l'Assemblée nationale, l'enseigne de bricolage Leroy Merlin, diverses fédérations sportives ou des sites médicaux pourraient être victimes de ces hackers français décrits comme particulièrement actifs. Les 7 interpellés sont des mineurs ou des jeunes majeurs, souvent des autodidactes. Il y aura donc un second procès dans l'affaire Jonathan Coulon, reconnu coupable du meurtre du petit garçon de 10 ans le 4 juin dernier. Au terme de 3 semaines de procès devant la cour d'assises de Loire-Atlantique, l'Allemand Martin Ney a fait appel de sa condamnation à la réclusion criminelle à perpétuité, alors que l'ADN de l'accusé n'a jamais été retrouvé sur le corps de l'enfant. La cour d'assises avait cependant estimé en première instance qu'il existe un faisceau d'indices pour confirmer son implication et le condamner. L'affaire Elisa Pirlarski, maintenant, Christophe Hellul a été déclaré coupable d'homicide involontaire par agression d'un chien à 4 ans de prison avec sursis. Le tribunal de Soissons a ordonné par ailleurs l'euthanasie du chien Curtis aux frais de Christophe Hellul. Et un énième revirement, Donald Trump a annoncé hier soir qu'il a finalement décidé d'annuler les frappes prévues par les États-Unis contre l'Iran. Il a évoqué la possible signature d'un accord dont les derniers points ont été validés avec la plupart des pays du Golfe, selon lui. C'est la fin de ce flash, une très bonne journée à notre écoute.
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2: Voici ma sélection télé de ce samedi 13 juin avec ce soir sur TF1 le grand concours spécial année 2000 présenté par Arthur, Stevie Boulet, Patrice Carmousse, Christina Cordula Faudel ou encore Sophie Favier sont les invités. Sur France 2, qui restera dans la lumière animé par Bruno Guillon. En deuxième partie de soirée, quelle époque présenté par Léa Salamé à 23h25. Sur France 3, meurtre anime, téléfilm. Sur M6, la coupe du monde de foot à 20h50 en direct. Qatar, Suisse. Vous retrouverez ce soir sur France 4, Arrête avec tes mensonges, inédit en clair, film avec Guillaume de Tonquédec. Sur W9, La petite histoire de France, vous retrouverez sur Gulli, 99 à battre, présenté par Juju Ficatz et Eric Antoine en rediffusion. Sur Novo 19, La traque, téléfilm avec François-Xavier de Maison. Sur TF1, série film Joséphine Ange Gardien avec Mimi Mati, plusieurs épisodes à la suite à partir de 21h10. Sur RMC Story, de Big Bang Theory, la série. Sur RMC Life, dans Les secrets des film, série documentaire, Le Seigneur des Anneaux, au programme ce soir. Bon zapping.
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2: Bonjour, 7 personnes soupçonnées d'avoir participé au vol de plusieurs dizaines de millions de données ont été interpellées lors du démantèlement d'un groupe spécialisé dans l'extraction et la revente de données informatiques sensibles, ce groupe connu sous le nom de DumpSec. Ciblé des acteurs privés et publics, plus de 1500 sociétés ou entités, dont l'Assemblée nationale, l'enseigne de bricolage Leroy Merlin, diverses fédérations sportives ou des sites médicaux pourraient être victimes de ces hackers français décrits comme particulièrement actifs. Les 7 interpellés sont des mineurs ou des jeunes majeurs, souvent des autodidactes. Il y aura donc un second procès dans l'affaire Jonathan Coulon, reconnu coupable du meurtre du petit garçon de 10 ans le 4 juin dernier. Au terme de 3 semaines de procès devant la cour d'assises de Loire-Atlantique, l'Allemand Martin Ney a fait appel de sa condamnation à la réclusion criminelle à perpétuité, alors que l'ADN de l'accusé n'a jamais été retrouvé sur le corps de l'enfant. La cour d'assises avait cependant estimé en première instance qu'il existe un faisceau d'indices pour confirmer son implication et le condamner. L'affaire Elisa Pirlarski, maintenant, Christophe Hellul a été déclaré coupable d'homicide involontaire par agression d'un chien à 4 ans de prison avec sursis. Le tribunal de Soissons a ordonné par ailleurs l'euthanasie du chien Curtis aux frais de Christophe Hellul. Et un énième revirement, Donald Trump a annoncé hier soir qu'il a finalement décidé d'annuler les frappes prévues par les États-Unis contre l'Iran. Il a évoqué la possible signature d'un accord dont les derniers points ont été validés avec la plupart des pays du Golfe, selon lui. C'est la fin de ce flash, une très bonne journée à notre écoute.
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